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6: 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Nous disons gros merci. 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À lundi.

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8: 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Bonjour, papa. D'accord.

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Viens les toucher, viens les rejoindre.

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1: Et la promesse de Dieu s'accomplira pour toi, pour ta vie. Merci Saint-Esprit, souffle de Dieu, roi. Amen. Il te bénit. Il est en train de te bénir. Juste accueille-le.

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0: pas besoin de goûter cette fois-ci.
1: Ah, c'est mon œil. Bah, c'est mon œil d'acheteur. Hein.
0: Geneviève est rassurée. Elle ne pouvait pas se permettre de revenir les mains vides.
1: Il y a vraiment des gens qui vont venir acheter leur mangue toute la semaine. Enfin, chaque semaine, ils y vont direct.
0: À 90 km de là, au Havre, dans sa boutique, Geneviève Bellé a même dédié un espace tout particulier à la mangue. Un fruit qu'elle vend ce jour-là, près de 7 euros pièce, 14 euros le kilo. Un prix qui ne rebute pas ses clients.
2: Très sucrée, très moelleuse, un peu comme si c'était un petit peu gras.
3: C'est fondant, sucré, du jus, c'est parfait.
0: Succulente au naturel.

0: On peut en manger 12 mois sur 12. Le Pérou démarre l'année avec une récolte de janvier à mars. Suivi de l'Afrique de l'Ouest, de mars à juin. Puis le Mexique en juin. Israël de juillet à septembre. L'Espagne en septembre-octobre. Et enfin, le Brésil d'octobre à décembre. Nous sommes allés en Côte d'Ivoire, premier pays africain exportateur de mangue vers l'Europe, dans la région de Korogo, au nord du pays. Ici, les vergers de manguiers s'étendent à perte de vue. Chaque année, 150 000 tonnes de mangue y sont récoltées. Yeo Siaka est l'un des 4 000 producteurs de la région. Il a tout misé sur l'exportation. Il y a 6 ans, il a repris les 30 hectares de terre familiale où poussaient riz, igname et maïs pour y planter exclusivement des manguiers.
1: C'est mieux que tu les mettes par ligne. Voilà, si vous prenez une ligne, la personne est sur la ligne. Pour ne pas qu'on revienne repasser sur les mêmes lignes. Donc, il commence par là. Et voilà, vous allez comme ça sur les lignes, par ligne.
0: Début avril, la campagne commence à peine. Les mangues doivent être cueillies une à une, à la main. Pour les plus hautes, les saisonniers font avec les moyens du bord.
1: Vous voyez, c'est monté d'un couteau. Et le couteau, là, permet de couper le pédoncule. Si la mangue est très fragile, elle ne doit pas tomber. Si elle tombe déjà, elle a déjà comme des dommages peut-être au niveau de la peau. Voilà, donc pour ne pas que ça... Il faut qu'il attrape la mangue, obligatoirement attraper et déposer. On ne laisse pas tomber. Choisissez les mangues qui ont plus de couleurs. Ne coupez pas les mangues pour les couper. Parce que celles-là, ils ne sont pas encore trop choses. Il faut attendre un peu pour prendre la couleur.
0: Il veut une couleur plus attrayante. Une couleur de toute façon trompeuse. À cette période, même bien rouge, ses fruits ne sont pas mûrs. Yeo Siaka cultive une variété spécialement sélectionnée pour le consommateur européen. La Kent. Une grosse mangue ronde à la chair juteuse et avec très peu de fibres. Autre critère dicté par les importateurs, il ne doit y avoir aucune tache, aucune imperfection sur le fruit.
1: Voilà, celle-là, il a sélectionné, mais il a mal sélectionné. Vous voyez, il a coupé, c'est une perte. Ça, à l'usine, nous, on écarte. On écarte pourquoi? Parce qu'il y a trop de petits points là-dessus. Et puis, vous voyez, il y a des taches ici. Mais cette mangue, elle est comestible. Ça ne veut pas dire qu'elle est pourrie. Elle n'est pas pourrie. Mais elle n'a pas la qualité d'être exportée. Le client européen, il est très exigeant en termes de qualité. Ce qu'il voit, il faut que ce soit beau.
0: Comme la saison de la cueillette ne dure que 6 semaines, il faut éviter de récolter trop de fruits pour rien. Malgré tout, sur les 900 tonnes que Yeo Siaka récolte chaque année, seuls les 2/3 vont pouvoir être exportés. Au final, 300 tonnes de mangue seront cueillies et jetées. Mais à 78 centimes d'euros le kilo, son business reste très rentable. À quelques kilomètres de là, la ville de Korogo. C'est ici que Yeo Siaka a installé sa station de conditionnement. Pour ses mangues et pour celles de 20 autres producteurs qui apportent leur propre récolte chaque jour.
1: Baba, donne-moi un couteau.
0: Ici, la sélection est encore plus drastique.
1: Quand la mangue arrive, on regarde. Vous voyez, cette mangue, elle est petite. Mais bon, on va voir la maturité. D'abord, le premier aspect, voir est-ce qu'au niveau du pédoncule, il y a un petit creux pour voir un peu est-ce que la maturité est bonne. On va la couper. Vous voyez, cette mangue a un problème. Ça, on appelle le nemo. C'est une infection due à trop d'azote dans la mangue. Dans le sol, vous voyez. Voilà, quand le sol est trop riche, il crée ce genre de problème. On va essayer d'informer le producteur pour lui dire que sa mangue a des défauts. Et donc, il se peut que son lot soit rejeté si on voit encore deux ou trois mangues comme ça là-dedans. Et donc ce lot-là, ce sera difficile de l'accepter.
0: Toutes les mangues sont lavées à l'eau claire. Et une nouvelle fois inspectées, scrutées, sous l'œil expert des trieuses. Au moindre doute, les mangues sont écartées du circuit. Dernière étape de la sélection, la calibreuse. Les fruits sont triés selon leur poids. Sous les 200 grammes, pas de ticket pour l'Europe. En moyenne, la mangue pèse le double, 400 grammes. Chaque jour, à la sortie de l'usine, des récoltes entières sont rejetées. La mangue est si fragile qu'elle s'abîme même pendant le transport jusqu'ici.
1: Et comme nous sommes dans une zone où il y a beaucoup de poussière, la poussière étant là-dessus, les deux mangues se frottant, hein, avec un peu d'humidité, elles dégradent un peu l'aspect de la mangue. Et cette mangue-là ne peut pas aller. On préfère laisser ce lot ici.
0: Ce jour-là, Yeo Siaka refuse presque une tonne de mangue à ce producteur.
2: Dans la mangue, ça arrive. C'est un fruit, voilà. Donc, il est fragile à la fois. Parfois, on gagne, parfois, bon, on perd. Il faut accepter ça.
0: Notre businessman ne prend aucun risque. Il ne faut surtout pas déplaire aux importateurs européens. Tous ces fruits, en parfait état, vont être vendus à perte sur le marché local. En Côte d'Ivoire, la mangue est un fruit ordinaire qui pousse un peu partout. Impossible alors d'écouler tous les fruits bannis du marché européen. Chaque année, sur les 150 000 tonnes de mangue cueillies, plus d'un tiers finit dans les décharges à ciel ouvert de la ville. Pour les heureux élus, c'est le début d'un très long voyage. 10 heures de route en camion frigorifique jusqu'à Abidjan. Là-bas, les plus mûrs prendront l'avion, les autres, le bateau, pour 15 jours de mer jusqu'en Europe. Les mangues arrivent enfin ici, au marché international de Rungis. CIM est le premier importateur de mangue en France. 8000 tonnes transitent dans cet entrepôt chaque année. Jean-François Vallée est le directeur commercial de l'entreprise.
3: Oh, la dernière.
0: En cette période, il reçoit des mangues ivoiriennes et péruviennes. Jean-François fournit la plupart des chaînes de la grande distribution française. Et lui veut des fruits très verts.
4: On va contrôler une pièce par pièce ?
5: Oui. Vas-y.
4: Ça a l'air très bon comme ça.
5: C'est bien travaillé. Hein.
4: Ouais, franchement, c'est bien. Voilà. C'est ferme, c'est bien dur. Il ne rentre même pas le pénétromètre. Donc, c'est ferme. À l'arrivée, il doit être dur parce que le produit va être mûri dans nos locaux. Et une fois mûri, il est expédié chez le client.
0: La mangue est un fruit climactérique. Elle continue à mûrir après la cueillette, contrairement à la fraise, par exemple. Alors, pour livrer des fruits bons à être consommés, Jean-François et ses équipes les font mûrir artificiellement dans ces chambres, autrefois réservées aux seules bananes, pendant 2 à 4 jours.
6: Donc en fait, vous avez de l'air qui descend par les côtés et qui passe par ici, comme ça, et qui remonte. Donc l'air passe un peu partout, vous créez une ambiance à 19 degrés, donc un peu chaude. Voilà. Et donc nous, on va contrôler ces paramètres-là.
0: Un mûrissement artificiel exigé par les supermarchés.
6: Il y a 6 ans, il y avait peut-être 10-15% des fruits qui étaient mûris. Aujourd'hui, c'est 95%. En fait, les supermarchés se sont aperçus qu'en offrant des produits mûris, les gens les achètent et les consomment dans les 2-3 jours.
0: Et surtout, les ventes augmentent. Une fois mûri, hop, c'est reparti pour la sélection, encore une fois. Jean-François est fier de nous montrer sa trieuse Dernier Cri, une machine à plusieurs centaines de milliers d'euros.
7: Elle va nous permettre de vérifier que nos mangues correspondent bien aux spécifications demandées par le client. Et donc on va faire 4 points de contrôle. Chaque alvéole nous permet de vérifier qu'on respecte bien le poids minimum du calibre du fruit. Ensuite, on va vérifier le taux de sucre par ultrason, ensuite la maturité par infrarouge. Et enfin, on va pouvoir vérifier la fermeté du fruit sur les deux faces par un système de palpeur.
0: Pas assez sucrée, trop petite, trop molle, trop dure. Ils écartent en moyenne 960 tonnes de mangues chaque année. Elles sont en partie données à des associations caritatives. Mais 70 tonnes finissent tout bonnement à la poubelle.
7: C'est un mal nécessaire pour toujours avoir la même qualité sur nos rayons.
0: Seules les mangues bateaux passent par tout ce processus. Autrement dit, 98% des fruits. Les 2% qui voyagent par avion sont, eux, récoltés à maturité. Et le goût dans tout ça ?
7: On va avoir une texture un peu plus ferme, un peu plus crunchy, voilà, sur une mangue bateau que sur une mangue avion. On va retrouver le même goût, seulement on va avoir des goûts un petit peu plus nuancés.
0: Un goût plus nuancé, c'est joliment dit, mais la vérité est moins subtile.
8: Allez-y, la pelle mangue.
0: Déjà, il y a une grande différence de prix entre les mangues bateaux et avions. Cela varie du simple au triple, de 2 à 7 euros pièce, de 3 euros à plus de 12 euros le kilo. Pour le transport, c'est facile à vérifier. Quand c'est une mangue avion, c'est écrit sur l'étiquette. Pour ce qui concerne la saveur, nous sommes allés voir un homme au goût très sûr. À Paris, dans le quartier chic du Marais. Cette boutique à la devanture discrète fait la part belle aux confiseries et autres chocolats présentés en vitrine comme de véritables bijoux. Et parmi toutes ces merveilles sucrées, voici l'incontournable caramel mangue passion. Le chocolatier confiseur Jacques Génin a imaginé cette douceur il y a 20 ans. C'est devenu son best-seller. Chaque jour, il fait venir les plus belles mangues pour ses créations.
9: Non, elles sont superbes, tu vois. Même ça, quand ça s'enlève.
10: Oui, elles s'enlèvent.
9: On devrait faire quelque chose de joli avec. C'est l'un des fruits que j'aime particulièrement travailler, depuis toujours. À partir du moment où j'ai goûté les bonnes mangues, bon, mais surtout en voyageant, et je me suis dit, mais ce fruit, on peut en faire quelque chose de magique.
0: Nous lui faisons goûter des mangues transportées par bateau et achetées dans un supermarché parisien.
9: Là, on s'aperçoit qu'en dessous, elle commence à avoir une couleur un peu jaune. Oh là là. Je l'aurais pas. C'est du concombre. C'est du concombre qu'on mange. Pas goût, c'est flottard. On a de l'acidité parce que le fruit est vert. Mais on n'a pas cette acidité parce que ça vient du fruit naturellement. Comment on demande à un fruit, en fait, de travailler sans la nature? Parce que c'est ce qu'on fait. On l'accueille. Il est né dans un pays où il y a énormément de soleil, où on peut avoir un fruit juste extraordinaire, et on demande aux fruits de faire le travail tout seul dans des chambres de conservation à 8 degrés dans un bateau. Alors même si vous payez ça de 3 euros, vous ramenez à la maison, vous laissez mûrir et vous jetez à la poubelle, c'est 2-3 euros perdus. Donc on apprend en fait aux consommateurs à manger des fruits pas bons. Et on leur fait croire que la mangue, c'est ça. Non, c'est pas ça.
0: Pour lui, rien à voir avec les mangues cueillies à maturité.
9: Ça, c'est bon. C'est vraiment bon. On ne peut pas ne pas aimer ce fruit. Elle est juteuse. Au moment où on la croque, on en a plein la bouche. Ça nous dégouline partout. Après, on a tout ce côté suave de la mangue, tout ce côté sensuel, tout ce côté guimauve, et que moi j'aime. Et on a du parfum.
0: Pour ces caramels et toutes ces pâtisseries, vous aurez deviné ce que le chef utilise comme mangue.
9: C'est vraiment bon, ça.
0: De la mangue mûrie à point, un peu de fruits de la passion, juste ce qu'il faut en sucre. Et la préparation va doucement se transformer en caramel. Sa renommée a fait le tour du monde. Les clients étrangers se pressent dans sa boutique pour le rencontrer et goûter ses créations, vendues quand même 110 euros le kilo.
10: Merci beaucoup. Est-ce que je peux vous prendre en photo avec ma femme ? Merci beaucoup.
11: C'est merveilleux. On adore vos caramels. On vient tous les ans vous en acheter, ainsi que des pâtes de fruits.
10: La mangue en Thaïlande est un fruit que l'on trouve partout. On en mange tout le temps chez nous, on l'adore. C'est tellement rafraîchissant.
0: Des mangues avion, bien plus savoureuses que les mangues transportées par bateau. Et d'un point de vue nutritionnel alors, est-ce que ça change quelque chose ? Évidemment. Notre diététicienne est formelle.
12: La différence de couleur entre ces deux mangues va indiquer que celle-ci va être beaucoup plus riche en caroténoïdes, donc en antioxydants, que celle-ci qui est quand même très verte. Celui-ci, d'un point de vue teneur hydrique, est beaucoup plus intéressant. Et d'un point de vue vitaminique et également teneur en glucides, celui-ci est beaucoup plus intéressant.
0: Et ce n'est pas tout. La mangue cache un autre trésor à l'intérieur. Son noyau, aux puissantes vertus nourrissantes pour le corps. Afin d'en savoir un peu plus, nous sommes allés rencontrer une experte à la faculté de pharmacie de Châtenay-Malabry. Christine Laforgue est docteure en cosmétologie. Elle va nous dévoiler les secrets du noyau.

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0: indigène.
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0: C'est analyser les caractères de classe. 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
0: 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Bonsoir, New York. 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
1: 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Nous avons vague de poussière qui se sont dans le désert Sahara qui a persisté jusqu'à lundi cap Brunila, et bien les rivières sous pays d'Haïti, et bien environnement aussi gens défavorables pour faciliter l'activité de la pluie. Chaleur ça n'a pas senti pendant tout le temps. Sur tout le pays d'Haïti et pendant le week-end, dans le commencement de la semaine, il y a une possibilité que quelques gouttes de la pluie qui sont capables de dans certains têtes mornes, qui sont grandes, la Tibonite, pour Port-au-Prince, à la zone qui entoure nous, et bien nous avons Port-au-Prince, côté l'Ifesso, côté vent avancé, et côté longeant Salto. Pour la meilleure, c'est précaution, côte nord, côte lagonave, à côte sud. Soleil dans lui-même l'a couché à 6h54, pour lever le matin à 6h37, pour le coucher samedi soir à 6h53, pour lever dimanche matin à 6h37 et pour le coucher dimanche soir à 6h52. Température, il a fait sortir de 20 pour l'atteindre jusqu'à 26 degrés Celsius dans la nuit. Là. Pendant la journée, température est arrivée jusqu'à 38 degrés Celsius. 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